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Night. Camélia Toutou. Colonel Mofumbi Mofumbi. Ange Jenny. Badinga Badinga Roland. Yori Ney. À tous les bacheliers de cette année. Jean-Hilaire Aubame. C'est l'État.

0: Guinée, 20 ONG africaines réclament une enquête indépendante après la découverte d'une fosse commune près de Conakry, la capitale. Au Niger, les trois éléments de la garde présidentielle tués lors de la tentative du coup d'État du 29 août à Niamey ont été inhumés hier lundi. Et enfin, pour les grands titres d'aujourd'hui, l'opposition nigériane à la manœuvre pour tenter de faire front commun à moins d'un an de la présidentielle de 2027. Bonjour à tous et merci de vous connecter sur notre site internet www.channelafrica.co.za pour suivre Vue d'Afrique, le magazine d'actualité africaine en langue française sur Canal Afrique qui émet depuis Johannesburg en Afrique du Sud. Et Tidi Malo est à la technique. Voici tout de suite le bulletin d'information avec Guillaume Kabisoso à la présentation. Bonjour Guillaume.
1: Bonjour Joël.
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1: Auditeurs et téléspectateurs de Canal Afrique, bonjour à tous. Le Comité pour l'élimination de la discrimination raciale a lancé un appel lundi pour des réparations de la traite atlantique des esclaves à l'occasion de la Journée internationale de personnes d'ascendance africaine. Les comités estiment que les États ayant participé directement ou indirectement à la traite des esclaves ont aujourd'hui une obligation juridique de mettre en œuvre des mesures de réparation en faveur des personnes d'ascendance africaine. L'organe onusien préconise une série de recours allant des indemnisations financières et de la restitution à la réhabilitation, aux excuses officielles et aux garanties des non-répétitions. Selon les comités, ces conclusions font passer la question des réparations du statut des responsabilités historiques à celui d'obligations juridiques actuelles liées à la persistance des discriminations raciales. Cet appel intervient alors que les revendications en faveur de réparations gagnent en intensité en Afrique et dans le Caraïbe. Le bilan de l'épidémie d'Ebola en République démocratique du Congo s'est alourdi à 2911 morts pour 6041 cas confirmés, selon le ministère congolais de la communication et des médias qui a indiqué lundi que 1366 personnes ont été déclarées guéries depuis le début de l'épidémie, tandis que 619 patients sont actuellement en isolement ou hospitalisés. La riposte sanitaire se poursuit dans 6 provinces et 60 zones de santé affectées. Aucune nouvelle zone de santé n'a été touchée au cours des dernières 24 heures.
3: Cette flambée est provoquée par la souche Boudibungio du virus Ebola pour laquelle aucun vaccin ni traitement spécifique homologué n'existe encore. Face à l'ampleur de la crise, l'ONU a lancé un appel à la mobilisation internationale pour renforcer la riposte. Alors que le pays amorce la rentrée des classes, l'Organisation mondiale de la santé soutient des essais cliniques et une campagne de vaccination utilisant le vaccin Ervebo, dont plus de 16 000 doses ont été récemment livrées en République démocratique du Congo. Les personnels de santé figurent parmi les premiers bénéficiaires de cette campagne. Plus de 1360 personnes ont déjà été guéries de la maladie, une évolution jugée encourageante par les autorités sanitaires, mais toutefois, l'épidémie d'Ebola continue de progresser dans un contexte particulièrement complexe, marqué par l'insécurité, les déplacements massifs de population, les grèves de certains personnels de la santé et une forte mobilité dans l'est du pays particulièrement. Pamela Kumba pour Channel Africa Actualité.
1: Les gouvernements kényans et les syndicats du secteur aérien sont parvenus à un accord dans la nuit de lundi à mardi, mettant fin à la grève qui avait perturbé depuis dimanche les trafics dans les principaux aéroports du Kenya. L'autorité de l'aviation civile du Kenya, KCAA, annonce une reprise immédiate des opérations. Les principales griefs du syndicat concernaient le refus de la KCAA de négocier une nouvelle convention collective depuis 2015. Les modalités de l'accord portent notamment sur la négociation d'une nouvelle convention collective entre la KCAA et les syndicats des employés du secteur aérien, ainsi que sur un accord entre les syndicats et Jamblot, filiale low cost de Kenya Airways. Les parties se sont également entendues sur l'absence de sanctions contre les salariés ayant participé au mouvement. En Éthiopie, le dialogue national a recommandé la création d'une présidence exécutive fusionnant les fonctions de président et de premier ministre. La proposition approuvée par quelques 4000 délégués réunis à Addis Abeba pourrait être soumise au Parlement dès le mois d'octobre. Notre collaboratrice Eva Mondio en parle.
4: Si elle est adoptée, cette réforme renforcerait considérablement les pouvoirs du premier ministre Abiy Ahmed, dont le parti domine largement l'Assemblée nationale. Mais le projet suscite déjà des inquiétudes. Plusieurs analystes et opposants estiment qu'il risque de concentrer davantage le pouvoir entre les mains d'un seul dirigeant. Cette réforme intervient alors que le pays reste confronté à des conflits armés dans les régions de l'Oromia et de l'Amara, ainsi qu'à de nouvelles tensions au Tigré. Les critiques du dialogue national réclament plutôt l'ouverture de véritables négociations de paix avec l'ensemble des acteurs concernés. Eva Mondio, collaboratrice à Channel Africa Actualité.
1: Fin de ce bulletin d'information, je vous laisse avec Joël Mouteba pour la suite de notre programme.
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0: Bienvenue dans la grande actualité de Vue d'Afrique. Je suis Joël Mouteba et Tidi Malo est à la mise en onde de cette édition de Vue d'Afrique sur Channel Africa. Merci également de nous retrouver sur nos réseaux sociaux @channelafrica sur Facebook et @channelafrica1 sur toutes les autres plateformes, mais également sur l'application SABC+. Au Niger, les trois éléments de la garde présidentielle tombés lors de la tentative du coup d'État du 29 août 2026 à Niamey ont été inhumés hier lundi. Les trois militaires, dont un adjudant-chef et deux soldats de deuxième classe, ont été élevés au grade supérieur et ont reçu l'échelon soleil de la médaille théâtre des opérations intérieures à titre posthume. Qui sont ces trois soldats tombés au front pendant les attaques qui ont secoué la capitale nigérienne le week-end passé? Suivons les explications de notre correspondante à Niamey, Kabirou Chefouzara.
5: Il s'agit de l'adjudant-chef Elo Mehanti, le soldat deuxième classe Yahya Idrissa Zamnao et le soldat deuxième classe Ousmane Haboulé Hamissou. Dans l'oraison funèbre prononcée, leurs compagnons d'armes ont retracé les parcours professionnels de leur ancien frère d'armes dans une émotion à peine contenue.
6: L'adjudant Elo Mehanti, matricule 200304, est né en 1980 à Tawa, fils de Mehati et Zainabou. D'un niveau d'études secondaires, le jeune Ilo fit ses premiers pas au groupement d'instruction de Tandibia le 1er avril 2000. Elle fut affectée à la zone 2 pour compter du 15 avril 2001, puis à la garde présidentielle depuis le 15 mai 2011. L'adjudant Ilo Mehati a toujours donné le meilleur de lui-même.
5: Les trois soldats ont été élevés au grade supérieur et ont été décorés de l'échelon soleil de la médaille des théâtres des opérations intérieures à titre posthume.
7: Article 1er est inscrit au tableau d'avancement complémentaire à titre exceptionnel et au titre de l'année budgétaire 2026 et nommé au grade supérieur à titre posthume le sous-officier des forces armées nigériennes dont suit décédé en service commandé avec engagement pour compter du 29 août 2026. Il s'agit de au grade de sous-lieutenant à titre posthume adjudant Ilo Mehaji matricule 200304. Article 2. Le ministre d'État, ministre de la Défense nationale, est chargé de l'application du présent décret qui sera publié au journal officiel de la République du Niger.
5: En décorant les trois militaires tombés sur le champ d'honneur de l'échelon soleil de la médaille Tarhanakal de théâtre des opérations intérieures, le premier ministre Mahamane Ali Lamine Zen, au nom du président de la République, a salué les mémoires des illustres disparus.
8: Sous-lieutenant Ilo Mehanti, sergent Yahya Idrissa Zamnao, sergent Aboulé Hamissou, vous avez fait preuve d'un grand courage, de bravoure et d'abnégation face à l'adversité. Vous avez fait preuve de dépassement avec une force morale forgée par la détermination, la résilience et l'ingéniosité. Vous vous êtes battu et vous avez remporté la victoire en exigeant le respect des institutions de la République, en reconnaissance de tous les sacrifices consentis. Au nom du président de la République, grand maître des ordres nationaux et en vertu des pouvoirs qui nous sont conférés, nous vous décernons l'échelon soleil de la médaille des théâtres d'opération intérieure Tahamakan à titre posthume.
5: Les obsèques des trois éléments de la garde présidentielle interviennent le lendemain de la neutralisation des mutins à la base aérienne 101 de Niamey. Kabiru Chef Zara, Niamey, Channel Africa.
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0: En Guinée, 20 organisations de la société civile africaine appellent à l'ouverture d'une enquête indépendante, impartiale et transparente après la découverte de 6 corps dans une forêt de Forêt-Caria, dans le sud-ouest de la Guinée. Parmi les organisations signataires figurent Africa Jom Center et plusieurs sections de Tournons la page. Elles évoquent des circonstances pouvant faire penser à des exécutions extrajudiciaires, sommaires ou arbitraires, et demandent l'intervention d'experts médico-légaux pour identifier les victimes et établir les causes des décès. Et pour en parler, nous sommes en ligne avec M. Christian Montoumouz, coordonnateur national de Tournons la page Congo, la République du Congo. Monsieur Montoumouz, pardon. Bienvenue sur Vue d'Afrique, bonjour. Vous pouvez me recevoir, Monsieur Montoumouz?
10: Je vous reçois parfaitement bien. Je suis Christian Mouzeo de la coalition Tournons la page Congo.
0: Christian
10: Mondeo. Exactement.
0: Merci pour la correction, c'est noté. Merci beaucoup et merci d'avoir accepté d'être des nôtres. Alors, première question, il y a quelques jours, nous avions sur Vue d'Afrique recueilli la position d'Alseni Farinta Camara, coordonnateur national de TLP, donc Tournons la page Guinée, qui avait déjà saisi l'ONU, Amnesty International, Human Rights Watch et la FIDH. Aujourd'hui, vous publiez une déclaration commune de 20 organisations africaines et vous annoncez une saisine de la CDAO et de la KDHP. Ma question est celle-ci. Qu'est-ce qui a évolué en quelques jours pour justifier ce passage à une échelle panafricaine?
10: La première chose à retenir, c'est que nous avons utilisé l'opportunité de la Journée internationale des victimes des disparitions forcées pour porter notre voix, être audible sur cette problématique des fosses communes et des disparitions forcées en Guinée. Il nous souviendra que le 24 octobre notamment, il y a 6 autres corps qui ont été retrouvés dans une fosse commune dans la même région de Kindia. Et tout cela nous a interpellés pour nous mobiliser en tant que coalition africaine de Tournons la page et les organisations engagées sur ces questions de violation des droits humains, sur ces questions de démocratie. Pour interpeller, on va dire désormais, les structures sur-régionales, donc la CDAO, et la structure régionale qui est la Commission africaine des droits de l'homme et des peuples, pour nous assurer qu'au niveau de ces instances africaines, ces instances qui engagent la Guinée, engagent tous les pays africains pour la Commission africaine des droits de l'homme, que nous pouvons donc nous adresser à ces institutions pour obtenir des réponses à ces préoccupations qui deviennent critiques, réponses que nous n'avons pas au niveau national au stade actuel. Mmh.
0: Et Alseni Farinta Camara nous avait expliqué que TLP Guinée documente 35 cas de disparition depuis 2021. Comment s'organise la coordination entre TLP Guinée, qui connaît le terrain, hein, et ce nouveau collectif panafricain que vous représentez? Y a-t-il une répartition des rôles?
10: La répartition tient de ce que, au niveau national, il y a des recours qui sont faits pour nous assurer que la Guinée institutionnelle réponde face à ces préoccupations. Et au plan régional, la coalition, la campagne Tournant la page, qui est une organisation internationale, pour sa part, devra s'occuper du relais qu'il faut donner à cette problématique ou à ces problématiques au niveau donc sous-régional et au niveau africain. Donc, si au niveau de la Guinée, nos collègues qui sont actifs au niveau de la Guinée se chargent de faire le suivi des recours au niveau judiciaire, des recours au niveau politique en Guinée, au niveau régional et au niveau international, la plateforme qui existe prend le relais pour pouvoir appuyer, d'autant plus que c'est des préoccupations qui sont partagées.
0: Monsieur Mounteo, la saisine de la CDAO et de la KDHP est une nouveauté par rapport à la démarche initiale de TLP Guinée. Pourquoi ce choix? Qu'attendez-vous de ces instances panafricaines que vous n'attendiez pas des institutions déjà saisies telles que l'ONU, l'Amnesty et Human Rights Watch?
10: Comme je le disais tout à l'heure, Amnesty, Human Rights Watch sont des organisations de défense des droits humains et elles sont saisies, ces organisations, et avec leur portefeuille également, elles vont devoir se mouvoir pour s'assurer qu'elles donnent suite aux demandes, aux préoccupations que nous avons soulevées. Cependant, nous pensons que, en tant qu'Africains, la Guinée étant en Afrique de l'Ouest et en Afrique en général, il était utile d'épuiser les voies de recours. D'abord au niveau national, puisque jusque-là, nous n'avons pas de réponse par rapport aux questions que nous posons au niveau national. C'est exactement pour cette raison que nous avons considéré urgent et utile de pouvoir saisir les institutions sous-régionales que sont la CDAO et la Commission africaine des droits de l'homme et des peuples, dans le but

0: aux défis que nous avons aujourd'hui avec les sujets sur lesquels nous travaillons.
1: Et dans la minute qui nous reste, il faut relever que vous exigez des autopsies, des tests d'ADN et une mission d'établissement des faits de la CEDEAO. Quels sont les délais que vous jugez raisonnables pour obtenir des premiers résultats en quelques mots, s'il vous plaît?
0: Les délais doivent être légaux et du point de vue des pratiques au niveau de la Guinée ou des pratiques entendues au niveau international. Pour nous, ce qui est utile, c'est que ce travail se fasse en toute indépendance et qu'il y ait une enquête qui soit une enquête impartiale qui puisse permettre de rétablir, comme tu dirais, la vérité et que la justice, ça permette d'aider à la justice de se faire pour les victimes et que la question de l'impunité soit résolue et que par ailleurs, demain, que nous n'ayons plus de fausses communes, que nous n'ayons plus d'impunité, que nous n'ayons plus de disparitions.
1: Le temps de cet entretien vient malheureusement de s'écouler. Merci pour toutes vos réponses à nos questions sur Vue d'Afrique. Christian Mounzeo, j'espère bien prononcer votre nom cette fois-ci. Je rappelle que vous êtes coordonnateur national de Tournons la page Congo. Merci encore, monsieur. Au revoir.
0: Merci, au revoir.
1: Au Nigeria, l'opposition tente de faire front commun à moins d'un an de la présidentielle de 2027. Un sommet des principales forces d'opposition se tient à Abuja, avec notamment Atiku Abubakar et Peter Obi, arrivés respectivement deuxième et troisième lors du scrutin de 2023. L'objectif n'est plus pour l'instant de désigner un candidat unique, mais de poser les bases d'une coopération pour tenter de barrer la route au président Bola Ahmed Tinubu. Un rassemblement qui intervient alors que la campagne pour 2027 est déjà bel et bien lancée. C'est le reportage de Gilbert Tamba à Abuja.
2: À Abuja, l'opposition nigériane veut montrer qu'elle peut encore s'y rassembler. Un sommet des forces d'opposition s'est tenu dans la capitale fédérale. Une rencontre organisée par le groupe G100, une coalition qui rassemble responsables politiques et acteurs de la société civile. Sadiq Gombe du Parti social-démocratique. Soit nous acceptons de former une coalition et de consentir aux sacrifices nécessaires en mettant de côté nos ambitions personnelles, notre fierté et tout le reste. Je tiens à assurer cette assemblée que le peuple nigérien est prêt pour une coalition visant à garantir une bonne gouvernance, quelle que soit la taille du parti. Atiku Abubakar, candidat du Congrès démocratique africain, et Peter Obi du NDC, des figures majeures de l'opposition, mais aussi des hommes dont les ambitions présidentielles pourraient compliquer la construction d'une stratégie commune, étaient absents. Une absence qui suscite des interrogations chez certains jeunes, comme Chlorine Neka, directrice et fondatrice de l'ONG Africana League. Il se présente comme une coalition d'opposition, alors même que les principaux candidats et les figures clés des partis d'opposition étaient absents à ce premier sommet. Il pourrait s'agir d'une manœuvre stratégique, ces acteurs étant généralement réticents à ce type de réunion. Toutefois, le moment est critique. En tant que jeunes, nous ne pouvons pas nous permettre de nous engager sans savoir quelle direction une telle entité compte réellement prendre. L'enjeu de cette réunion est donc considérable. Comment éviter la dispersion des voix face au président sortant Bola Ahmed Tinubu qui briguera un nouveau mandat en 2027? Lors de précédentes rencontres entre les forces d'opposition, l'idée avait été évoquée de présenter un candidat unique capable de rassembler les électeurs désireux d'une alternance. Mais cette perspective ne semble pas aujourd'hui se construire. Donald Duke, candidat à la présidentielle du Parti pour la rédemption du peuple. Si nous pensons pouvoir aborder cette élection à rang dispersé, nous courons à l'échec. Si nous suivons cette voie, préparons-nous d'ores et déjà à la prochaine investiture de Bola Tinubu à Eagle Square. Même en unissant nos forces, la tâche reste difficile en raison des leviers du pouvoir qu'il contrôle, lui et son parti. Cette union nous donne donc simplement une chance de l'emporter, sans pour autant garantir la victoire. À 5 mois du scrutin, les ambitions individuelles, les rivalités entre partis et les divergences stratégiques rendent difficile la désignation d'un candidat unique. Le sommet d'Abuja devrait donc privilégier une approche plus pragmatique plutôt que de trancher immédiatement la question du candidat. Il s'agit de poser les bases

0: Une coopération politique, coordonner les forces d'opposition, définir des objectifs communs et surtout tenter de construire une alternative crédible au pouvoir en place. Nena Ukeje, ancienne députée et membre du groupe 100. Je crois qu'avant toute chose, ils finiront par faire passer l'intérêt du pays avant leur ambition et par agir dans le meilleur intérêt du peuple nigérien. Il ne s'agit pas ici d'une personne en particulier. L'enjeu est de sauver le pays alors que nous partageons tous le constat que le pays traverse actuellement. Et j'estime qu'il est impératif, quelles que soient leurs ambitions, que s'ils portent réellement ce pays et son avenir dans leur cœur, ils acceptent de mettre de côté ces ambitions au nom de l'intérêt national. Depuis son arrivée à la présidence en mai 2023, Bola Ahmed Tinubu fait face à une opposition politique, mais aussi à un profond mécontentement social. Le contexte économique pourrait justement peser lourd dans la prochaine présidentielle. Le gouvernement de Bola Tinubu a engagé d'importantes réformes, notamment la suppression de la subvention sur les carburants. Des mesures présentées par le pouvoir comme nécessaires pour redresser l'économie nigériane. Mais leur coût social est lourd. Pour l'opposition, l'enjeu sera donc de transformer ces mécontentements en projets politiques. Gilbert Tamba, Abuja, pour Channel Africa Actuality.
1: Merci Gilbert Tamba. On s'envole à présent pour la Côte d'Ivoire. L'introduction de la carte du producteur devenue obligatoire dès aujourd'hui, 1er septembre 2026, représente une étape cruciale dans la modernisation de la filière cacao. Cette innovation vise à sécuriser les transactions, renforcer la traçabilité et se conformer aux standards internationaux tout en améliorant la protection et la reconnaissance des producteurs de cacao. Néanmoins, elle pose des défis importants, notamment pour les petits producteurs ruraux qui doivent s'adapter à ce nouveau système. C'est Lé Marius Kouassi depuis Abidjan.
2: La carte du producteur est une initiative innovante qui s'inscrit dans le cadre national de traçabilité du cacao ivoirien et qui vise plusieurs objectifs. Dotée d'une puce bancaire, elle permet d'identifier de manière unique chaque producteur et d'assurer un suivi rigoureux des fèves depuis la parcelle jusqu'à l'exportation. Cela grâce à la géolocalisation des plantations, ce qui induit que chaque lot de cacao est tracé, garantissant son origine et son respect des normes environnementales. En outre, elle permet de sécuriser les transactions financières liées à la vente du cacao et de garantir la conformité avec les nouvelles réglementations internationales, notamment le règlement européen sur les produits associés à la déforestation qui entrera en vigueur en janvier 2027. La carte facilite le respect du prix bord champ fixé par l'État. En éliminant les ventes informelles et les risques de fraude, elle évite aux producteurs de cacao d'être sous-payés par des intermédiaires peu scrupuleux. Elle permet désormais de recevoir le paiement par voie électronique, réduisant ainsi les risques. En pratique, cette carte vise à protéger les producteurs contre les risques liés aux transactions en espèces qui peuvent exposer à des agressions ou des vols. Ainsi, ouvre-t-elle la voie à une meilleure organisation des coopératives et un suivi plus efficace des producteurs, ce qui peut améliorer la production et la qualité du cacao ivoirien. Explication avec CK Sylvestre, coordonnateur du projet Traçabilité au Conseil Café Cacao.
3: C'est vrai que aujourd'hui, nous avons la technologie qui intervient au bord champ, mais cela n'est pas fait pour changer en profondeur les habitudes des paysans. Mais c'est plutôt pour améliorer leurs conditions de vie, améliorer surtout la qualité de la vente, mais surtout par rapport aux acheteurs internationaux, de les rassurer que désormais nos producteurs sont identifiés, localisés, leurs parcelles géolocalisées. Et tout cela, au travers de la carte, on peut tracer le produit du bord champ jusqu'à l'exportation.
2: La mise en place de la carte du producteur transforme profondément la filière du cacao et le monde paysan. Elle est appréciée positivement par plusieurs présidents de coopératives de cacaoculteurs, à l'image de Bernard Kwasi Kwame.
4: Ce processus-là, en tant que producteur, en tant que dirigeant des coopératives, nous avons attendu ce processus depuis longtemps. Le producteur café cacao vient d'avoir sa carte professionnelle.
2: Malgré ces avantages, l'introduction obligatoire de la carte soulève plusieurs défis, notamment pour les producteurs vivant dans des zones rurales et éloignées. La distribution des cartes, bien que commencée il y a plusieurs années, n'est pas encore totalement achevée. Certains producteurs rencontrent des difficultés d'accès aux points de distribution en raison de l'état des routes et de l'éloignement géographique. Il y a aussi le fait qu'une partie des producteurs de cacao ne maîtrisent pas encore entièrement le fonctionnement du système. Ainsi, l'illettrisme et le manque d'accès aux infrastructures bancaires dans les zones rurales reculées, notamment explique aussi le retrait des paiements électroniques, ce qui inquiète certains producteurs. Sans carte, à partir de ce 1er septembre, il ne sera plus possible de vendre légalement ses fèves. Cette obligation pourrait pénaliser des producteurs qui n'ont pas encore reçu leur carte ou qui n'ont pas les moyens de s'en procurer une rapidement. La crainte d'exclusion est donc aussi présente. Malgré ces défis, la carte du producteur ouvre des perspectives prometteuses pour l'industrie du cacao ivoirien. En assurant une traçabilité complète et en sécurisant les transactions, la Côte d'Ivoire se positionne pour mieux répondre aux exigences du marché international, notamment liées à la durabilité et à la lutte contre la déforestation. Cela devrait renforcer la confiance des acheteurs étrangers et préserver l'accès aux marchés européens essentiels pour l'économie nationale. De plus, la digitalisation des paiements et la formalisation des producteurs pourraient favoriser un meilleur suivi des exploitations, une amélioration des pratiques agricoles et un accès facilité aux services sociaux et financiers. À terme, donc, cette innovation pourrait contribuer à une meilleure équité dans la filière en garantissant la traçabilité des productions, un juste prix aux producteurs et en limitant les fraudes. Toutefois, la réussite de cette réforme dépendra largement de la capacité des autorités et des coopératives à accompagner les producteurs dans cette transition, notamment par des campagnes d'information, la formation, la facilitation de l'accès aux cartes et aussi la mise en place d'infrastructures adaptées. Depuis Abidjan, c'est les Marius Kouassi pour Canal Afrique.
1: C'est les Marius Kouassi, merci. Et c'est ainsi que s'achève la deuxième partie de Vue d'Afrique. La deuxième partie s'ouvre avec en tête l'information des sports que nous présente Kabongo Joël. Merci de rester connecté.
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6: Amis sportifs, bonjour, bienvenue à cette nouvelle édition qui s'ouvre aux Jeux de Méditerranée de l'Italie 2026. La sélection marocaine féminine de football de moins de 17 ans a décroché lundi la médaille de bronze du 20e Jeu Méditerranée organisé en Italie. Et la sélection marocaine a terminé à la 3e place du classement final du 20e Jeu Méditerranée après sa victoire face à la Slovénie sous le score de 3 buts contre lors du match disputé au stade Franco Fanuzzi à Brindisi. A noter que la finale de ce tournoi féminin oppose ce mardi le Portugal à l'Italie au stade La Covone de Tarente en Italie. En Ligue de champions de la CAF, les Mamelodi Sundowns d'Afrique du Sud ont remporté samedi à Gaborone le tournoi qualificatif de la zone COSAFA en battant Zesco Ndola Girls de la Zambie en finale. Dans le match pour la 3e place disputé le même dimanche, Gaborone United Club du pays hôte s'est imposé devant Silva Strikas du Malawi dans la zone CESAFA. Le demi-finale disputé samedi à Kigali, Rwanda, Kawempe Muslim d'Ouganda battu CBE d'Éthiopie, alors que Police Ballet du Kenya a dominé Yejuan Stars du Soudan du Sud. Le match pour la 3e place et la finale sont programmés ce mardi 1er septembre dans la zone UFOA. Le tournoi organisé à Banjul, la Gambie, se poursuit jusqu'au 6 septembre. Les Sénégalaises de Zègle de la Madina ont perdu leur premier match face à l'US FAS Bamako du Mali et dans la zone UFOA B. La compétition qui se clôture le 5 septembre à Ouagadougou, Burkina Faso, a mis aux prises USFA du Burkina Faso qui a dominé ASCO du Togo samedi.
7: La zone UNAF débutera son tournoi ce mardi 1er septembre à Tunis, en Tunisie, avec 4 équipes engagées. FC Mazar d'Égypte, FUS Rabat du Maroc, CF Agbou d'Algérie et ASF Sousse de Tunisie. Enfin, la zone UNIFAC a lancé son tournoi samedi à Yaoundé, au Cameroun. Football Academy Msichana de RD Congo s'est imposé face à AC Colombes du Congo. La rencontre entre le Kié Football Fille du Cameroun et FC 15 de Agosto de Guinée équatoriale était également au programme de cette première journée et la phase finale de la Ligue des champions féminines de la CAF réunira la tenante du titre, l'AS Phare du Maroc, les 6 vainqueurs des tournois zonaux ainsi que le représentant du pays hôte.
6: Parlons de tennis. Le Sud-Africain Lyod Harris est qualifié pour le 2e tour de l'US Open dimanche en dominant l'Américain Jack Kennedy en 3-7. Le tennisman sud-africain a bouclé son match en 1h43 pour franchir le premier tour du dernier tournoi du Grand Chelem de la saison. Au 2e tour, Lyod Harris sera opposé au vainqueur du match entre le grec Stefanos Tsitsipas, tête de série numéro 10, et le français Arthur Fils. Âgé de 29 ans, Harris avait déjà atteint le quart de finale de l'US Open en 2021, constituant jusqu'ici sa meilleure performance dans un tournoi du Grand Chelem. Depuis 2021, Harris affiche un bilan de 5-47 victoires pour 97 défaites en simple, soit 60,2 de succès sur 244 rencontres surface dure. Il compte 104 victoires contre 54 défaites. L'US Open de 2026 se déroule à New York du 30 août au 13 septembre. La 19e édition des championnats d'Afrique de natation de la zone 2 réunissant des nageurs d'Afrique de l'Ouest et du Centre s'est achevée dimanche au centre aquatique de Dakar. Ces championnats ont réuni une vingtaine de pays de la zone, notamment le Sénégal, aux pays hôtes, le Ghana, le Nigeria, le Cabo Verde, le Bénin, le Burkina Faso, le Cameroun, le Congo, Brazzaville, la République démocratique du Congo, le Gabon, la Gambie, la Guinée-Bissau, la Guinée équatoriale, le Libéria, le Mali, les Togo, la République centrafricaine ainsi que le Tchad. Lors de la première journée, le Sénégal avait notamment obtenu des médailles dans les épreuves de dos, de papillons et des nages libres. Le Ghana et le Cabo Verde s'étaient également illustrés, notamment dans les courses de sprint et de nage libre.
7: Le Nigeria a également obtenu plusieurs places sur les podiums, notamment dans les épreuves féminines. Ned Oluti, Temilolu et India Brown avaient occupé les premières places du 200 mètres nage libre junior, avec la Ghanéenne Jada Yankee sur le podium. Au terme des trois journées de compétition, le Sénégal a terminé en tête du classement des seniors avec 33 médailles. Chez les juniors, la délégation sénégalaise s'est classée deuxième avec 17 médailles. Le Ghana, le Nigeria, le Cabo Verde, le Gabon, le Congo, le Burkina Faso et les autres délégations engagées ont également inscrit leur nom au palmarès des différentes épreuves disputées.
6: Nous allons boucler en basketball. Aucune de 12 sélections engagées dans le deuxième tour des éliminatoires africains de la Coupe du Monde FIBA 2027 n'a encore assuré sa qualification. Les 5 places réservées à l'Afrique pour la phase finale restent ainsi à attribuer à l'issue de la 4e fenêtre disputée à Dakar et à Rades. Les matchs de la dernière journée ont notamment été marqués dimanche par des défaites du Cameroun et de la Côte d'Ivoire, respectivement battues par la Guinée et l'Angola. Dans le groupe E, le Nigeria a obtenu sa première victoire de la fenêtre en dominant le Cabo Verde. Voilà, c'est par cette note que se referme cette édition de la page sportive. Merci de l'avoir suivi.
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1: Le sport, c'est fini, mais Kabongo nous revient tout à l'heure pour l'information économique et l'actualité, les nouvelles continuent sur Vue d'Afrique. Merci à tous de rester connectés. L'épidémie d'Ebola continue de sévir dans l'est de la République démocratique du Congo avec 5945 cas confirmés, 2911 décès et 1366 guérisons recensées selon le dernier point de situation du ministère de la Communication et des Médias. Jeudi, le chef de l'ONU a appelé la communauté internationale à se mobiliser alors que les moyens disponibles risquent d'être épuisés d'ici quelques semaines. C'est un compte-rendu de Guillaume Kabisoso.
8: La riposte se poursuit dans 6 provinces et 60 zones de santé, sans nouvelles zones affectées au cours des dernières 24 heures. Quelques 896 patients sont actuellement isolés ou hospitalisés, tandis que le taux de suivi des contacts atteint 84,4%. L'Ituri demeure l'épicentre de l'épidémie. Les autorités congolaises indiquent que les efforts de surveillance, de vaccination et des renforcements des structures de prise en charge se poursuivent dans l'ensemble des provinces touchées. Selon des données légèrement antérieures rapportées par plusieurs agences et organisations internationales, les bilans s'établissaient à environ 5794 cas confirmés et 2286 décès au 26 août, confirmant une progression rapide. L'épidémie provoquée par les virus Bundibugyo a été déclarée mi-mai 2026 et s'étend désormais sur une zone géographique importante, principalement dans l'est de la RDC. L'Organisation mondiale de la santé et les Nations unies soulignent que cette flambée est la plus rapide jamais enregistrée et figure désormais parmi les plus importantes de l'histoire. Des défis persistent, notamment l'insécurité, les mouvements des populations et l'absence des vaccins ou des traitements spécifiquement homologués contre cette souche. Marie-Rose Bélisère, directrice régionale des urgences de la branche régionale de l'OMS en Afrique, observe que les enfants de moins de 5 ans sont les plus affectés.
9: L'ampleur et la vitesse de cette épidémie sont sans précédent en RDC et en une centaine de jours, elle a déjà enregistré plus de cas que la précédente épidémie. Les personnes touchées sont de tous les âges, mais cependant, il n'y a pas vraiment un groupe qui est linéaire. On trouve des groupes qui sont disproportionnellement touchés. Par exemple, les enfants de moins de 5 ans sont touchés à plus de 60%. Il y a plusieurs facteurs qui peuvent expliquer cela. En premier lieu, ça peut être un facteur d'immunité, de capacité immunitaire chez les enfants, chez les nourrissons. Il ne faut pas oublier non plus que nous sommes dans un lieu humanitaire de plus de 30 ans avec des conflits et c'est aussi un endroit avec un taux de malnutrition qui est très élevé. C'est vrai qu'on n'a pas des données encore pour pouvoir dire cela, mais ce sont peut-être des facteurs qui pourraient contribuer à ce qu'on ait ce taux de létalité si élevé chez les enfants.
8: Pour accélérer la lutte contre cette épidémie, la RDC a commencé à vacciner la population à Kisangani, capitale de la province du Tchopo, où les habitants se rendent dans les centres de vaccination pour recevoir leur dose. À New York, le secrétaire général des Nations Unies, Antonio Guterres, a placé la crise d'Ebola en République démocratique du Congo au centre d'une conférence de presse la semaine dernière avec un constat sans détour. Le plan humanitaire de 2,13 milliards de dollars présenté pour répondre à la crise n'est financé qu'à 48% malgré une importante contribution des États-Unis. L'ONU a mobilisé plus de 80 millions de dollars par l'intermédiaire de ses fonds communs, mais les ressources disponibles ne permettront de tenir que des semaines, pas des mois. Guillaume Kabisoso pour Channel Africa Actualité.
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1: Le coup d'envoi est donné ce mardi 1er septembre au MTN Media Innovation Summit 2026. Professionnels des médias et universitaires sont réunis autour d'une question essentielle. Comment les médias peuvent-ils contribuer à la cohésion sociale dans un monde de plus en plus divisé? Une attention particulière est portée aux relations entre le Nigeria et l'Afrique du Sud, tandis que les échanges portent également sur l'innovation, les nouvelles technologies et l'évolution des modèles économiques dans les médias. Ce sommet s'inscrit dans le cadre du MTN Media Innovation Program, qui entend donner aux professionnels les outils nécessaires pour mieux répondre aux transformations du secteur. Pour nous faire vivre cette première journée et nous expliquer les principaux enjeux de cette rencontre, nous retrouvons notre reporter sur place, c'est Annie Kalongi. Annie, bonjour.
12: Bonjour à tous les auditeurs de Channel Africa.
1: Annie, alors quelle ambiance sur place pour cette première journée du sommet?
12: Oui, Joël, l'ambiance est à la fois studieuse et très dynamique ici à l'Université de Johannesburg où sont réunis des professionnels des médias, des universitaires, des décideurs et des chefs d'entreprise pour le lancement de ce MTN Media Innovation Summit 2026. L'événement qui est à sa 5e édition est co-organisé par l'Université de Johannesburg, l'Université Pan-Atlantique, University du Nigeria et MTN Nigeria. Et pendant 2 jours, les participants vont réfléchir à la manière dont les médias peuvent contribuer à bâtir des sociétés plus inclusives, mieux informées et plus cohésives. Et cette première journée est notamment consacrée aux grands défis auxquels le secteur est confronté avec la transformation numérique, l'essor de l'intelligence artificielle, mais aussi l'évolution rapide des habitudes et des attentes des audiences.
1: Mais quel est l'objectif principal de ce sommet? J'ai cru comprendre que les médias y sont considérés comme un acteur particulièrement important. Hein. Pourquoi?
12: Oui, Joël, l'objectif est de permettre aux professionnels des médias d'approfondir leurs connaissances, de développer des nouvelles compétences et surtout de mieux comprendre les transformations du paysage médiatique africain. L'un des enjeux majeurs est de voir comment les médias peuvent continuer à jouer leur rôle dans la cohésion sociale à une époque où les divisions et la polarisation sont de plus en plus visibles. Pour répondre à votre question concernant le rôle des médias, vous savez, les médias sont un acteur majeur de la société. Leur rôle est crucial parce qu'ils informent le public et éduquent. Ils orientent les débats, façonnent l'opinion publique sur différents sujets qui affectent ou ont de l'impact sur la vie des consommateurs de l'information. Ils contrôlent également les actions des dirigeants et permettent le bon fonctionnement de la démocratie. Ils sont donc très importants aujourd'hui dans un contexte marqué par la polarisation et la désinformation et une certaine méfiance envers les institutions.
1: Annie, il faut relever aussi les réseaux sociaux qui ont permis à beaucoup plus de personnes de prendre la parole et de partager l'information, mais ils ont aussi facilité la propagation de fausses informations. Alors sur place, qu'est-ce qui est dit sur l'impact de ce phénomène sur la cohésion sociale en Afrique ?
12: Tout à fait, Joël. L'explosion des plateformes numériques et des réseaux sociaux a incontestablement démocratisé l'accès à l'information. Des milliers d'Africains peuvent désormais produire, partager et consommer des contenus n'importe quand et n'importe où et n'importe comment. Mais cette évolution a aussi son revers. Les fausses informations peuvent se propager très rapidement et atteindre des millions de personnes en quelques heures, voire même en quelques minutes. Et cela peut accentuer les clivages politiques, sociaux, ethniques ou encore liés à la nationalité et donc fragiliser la cohésion sociale. Le véritable défi aujourd'hui est donc de profiter des possibilités offertes par le numérique tout en limitant les effets négatifs de la désinformation et de la polarisation. L'un des exemples de l'impact négatif de la désinformation, c'est la détérioration des relations entre le Nigeria et l'Afrique du Sud, auquel le sommet accorde également une place importante. Les deux pays comptent parmi les principales puissances du continent et entretiennent des liens historiques, économiques, culturels et politiques très importants. Mais ces relations connaissent des tensions et des malentendus qui sont souvent alimentés par la désinformation. Donc, les médias jouent un rôle essentiel dans la manière dont les citoyens...
1: Et à ce propos, Annie, de quelle manière le MTN Media Innovation Summit 2026 entend-il contribuer à améliorer cette relation, je veux dire, celle entre le Nigeria et l'Afrique du Sud?
12: Vous savez, Joël... Le sommet, je voulais dire, veut avant tout favoriser une meilleure compréhension mutuelle entre les deux pays, notamment à travers un journalisme plus éthique, responsable et rigoureux. Et trois dimensions particulièrement importantes ont été évoquées durant ce sommet. Donc la première, c'est la représentation médiatique. Il s'agit de questionner les biais et les stéréotypes qui peuvent influencer la couverture des relations entre le Nigeria et l'Afrique du Sud. La deuxième, c'est la cohésion sociale. En essayant de mieux comprendre les facteurs sociaux, économiques et culturels qui peuvent être à l'origine des tensions. Et enfin, il y a le dialogue avec la création d'un espace où les journalistes universitaires, décideurs et acteurs de la société civile peuvent échanger et collaborer. Mais au-delà des discussions, l'objectif est surtout de donner aux professionnels des médias des outils concrets pour innover, produire des contenus plus pertinents et s'adapter à un secteur en pleine transformation.
1: Annie, le temps nous manque hein, pour parler des dérives médiatiques qui ont été évoquées sur place et qui menacent la cohésion sociale et le développement de l'Afrique. Mais vous en avez parlé, vous en avez fait allusion tout à l'heure, au-delà des contenus et des nouvelles technologies, Les médias sont également confrontés à un défi économique majeur avec la baisse des revenus publicitaires traditionnels et la transformation des habitudes des audiences. Comment les modèles économiques des médias sont-ils en train d'évoluer et quelles pistes sont explorées pour assurer la visibilité et la pérennité du secteur en quelques mots, hein?
12: C'est effectivement l'un des grands défis du secteur, Joël. Pendant longtemps, les médias ont principalement reposé sur la publicité, les ventes des journaux ou encore les financements institutionnels. Mais avec le numérique, ces modèles ont été profondément bouleversés. Donc aujourd'hui, les médias doivent trouver des nouvelles sources de revenus tout en continuant à produire une information de qualité. Cela passe notamment par les abonnements numériques, les contenus premium, les partenariats, les événements, mais aussi par des modèles innovants de financement. Un autre enjeu important, Joël, est de ne pas laisser la recherche des revenus prendre les dessus sur la qualité de l'information. C'est ce que les panélistes ont souligné. Les médias doivent donc trouver un équilibre entre viabilité économique, indépendance éditoriale et confiance du public. Et voilà, c'est justement l'un des intérêts du MTN Media Innovation Summit.
1: Merci,
12: donc,
1: Annie.
12: Permettre aux professionnels de réfléchir à des pratiques commerciales innovantes. Merci,
1: Annie Kalongi, notre reporter sur place, c'est-à-dire au MTN Media Innovation Summit 2026. Annie, on se retrouve demain, ici, même au studio de Vue d'Afrique. À demain, merci.
12: À demain, Joël. Merci, au revoir.
1: Sans plus tarder, je cède le micro à Ayam Shekifu du service Swahili. Elle nous parle, comme à l'accoutumée, des gros titres de Darubini Africa. Mais avant, on revient après cette petite pause.
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1: Et voilà qu'on revient dans ce studio de Vue d'Afrique, Channel Africa. I am, je l'annonçais, elle nous annonce, elle nous présente les gros titres de Darubini Africa. Henry, bonjour.
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1: Merci à toi Henry, la suite des informations c'est en Swahili. Mais avant, l'information en français continue avec Kabongo qui nous revient pour l'actualité économique.
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6: Madame, Monsieur, bonjour. Le président sud-africain Cyril Ramaphosa a réaffirmé lundi la volonté de son gouvernement de mettre en place un gestionnaire indépendant du réseau de transport d'électricité, une réforme destinée à favoriser la concurrence et à attirer davantage d'investissements dans le secteur énergétique. Lors d'une réunion avec plusieurs responsables du conseil d'administration de la Société nationale en charge de l'électricité ESCOM, le président sud-africain a souligné la nécessité de garantir aux Sud-Africains un approvisionnement en électricité abordable, fiable et durable. Selon un communiqué de la présidence, le futur gestionnaire du réseau de transport devrait assurer la propriété et le contrôle des infrastructures de transport tout en demeurant une entité publique considérée comme un actif stratégique national. Cette réforme s'inscrit dans le processus de restructuration d'ESCOM pour transformer le secteur de l'électricité. Selon Ramaphosa, la restructuration doit préserver la solidité financière d'ESCOM, faciliter les investissements nécessaires à l'extension et au renforcement du réseau et assurer une coopération transparente avec le prêteur et les bailleurs de fonds. En République démocratique du Congo, l'utilisation continuelle des petites coupures de 50, 100 et 200 francs congolais a été recommandée lundi par la Banque centrale du Congo, BCC. Un appel qui vise à conserver leur cours légal alors que ces coupures sont de plus en plus rejetées. La banque estime que le rejet de ces coupures pour les raisons des commodités ou par préférence aux billets à forte valeur faciale constitue une pratique préjudiciable aux consommateurs eux-mêmes. Elle a souligné que cette situation peut provoquer l'arrondissement des prix à l'unité supérieure. Un bien vendu par exemple à 200 ou 300 francs peut être ainsi porté à 500 francs, entraînant une perte pour les consommateurs et un renchérissement artificiel de biens et services de faible valeur.
7: Le responsable de la BCC a insisté sur la nécessité de disposer de toutes les valeurs faciales selon les besoins des transactions, les billets de forte valeur étant adaptés aux opérations importantes, tandis que les petites coupures répondent aux achats quotidiens de faibles montants. Et l'institution financière a également précisé qu'elle dispose de stocks suffisants de billets de 50, 100 et 200 francs en bon état, invitant les grands magasins, les supermarchés et la population à s'approvisionner auprès de ces guichets. Néanmoins, il a déploré que certaines pratiques utilisées dans les supermarchés qui donnent des sucreries en contrepartie des différence du censé être retourné au client.
6: L'agence de notation Moody's a baissé la note souveraine du Sénégal classée dans un niveau très élevé de dette. Moody's a maintenu sa perspective négative sous fond des risques accrus liés au financement et au remboursement de la dette publique. Cette dégradation de la note souveraine du Sénégal traduit, selon l'agence, une hausse de risque de défaut du Sénégal dans un contexte marqué par des tensions persistantes sur les finances publiques et les besoins élevés de refinancement de l'État. Moody's souligne notamment l'absence prolongée d'un nouveau programme avec le Fonds monétaire international qui limite l'accès du pays à des financements concessionnels et accroît sa dépendance au marché financier régional. L'agence estime que le besoin de financement du pays reste important et que le poids de la dette publique continuera de peser sur le marge de manœuvre budgétaire. Les douanes burkinabées ont mobilisé 124 milliards de francs CFA de recettes au mois d'août, une mobilisation qui dépasse 6 milliards de francs CFA, leur objectif mensuel fixé à 118 milliards. Le directeur général des douanes, Yves Kafando, qui a fait cette annonce, a précisé que ce niveau de mobilisation d'août avait été atteint avant même la clôture définitive des comptes.
7: Cette performance revêt une importance particulière, le mois d'août étant généralement considéré comme une période peu favorable à la mobilisation des recettes douanières, en raison notamment du ralentissement des activités commerciales. Le directeur général des douanes a exhorté ses agents à maintenir leurs efforts jusqu'à la clôture des comptes et à poursuivre la sécurisation des recettes publiques ainsi que la lutte contre la fraude. Notez que cette progression des recettes douanières intervient dans un contexte où le Burkina Faso cherche à renforcer la mobilisation de ses ressources internes et à consolider le financement de ses priorités nationales.
6: Et avant de nous séparer, cette information, le Gambien Mam Chemo Jalao est le nouveau directeur général du groupe intergouvernemental d'action contre le blanchiment d'argent en Afrique de l'Ouest, une nomination qui a eu lieu lors de la 69e session ordinaire de la conférence des chefs d'État et de gouvernement de la communauté économique des États de l'Afrique de l'Ouest, CEDEAO, tenue en août dernier à Lungi, en Sierra Leone. Né en Gambie, Mam Chemo Jalao est un économiste qui cumule plus de 35 ans d'expérience dans les secteurs publics et privés ainsi que dans les institutions régionales ouest-africaines. À la tête du groupe, il aura désormais la responsabilité de poursuivre les efforts de l'institution dans la lutte contre les blanchiments des capitaux et les financements du terrorisme en Afrique de l'Ouest, dans un contexte marqué par le renforcement des dispositifs régionaux de prévention et de lutte contre les flux financiers illicites. Voilà, c'est par ici que se termine cette édition de la page économique. Merci de l'avoir suivi.
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1: Et c'est sur cette note que s'achève Vue d'Afrique aujourd'hui. Merci à tous pour votre fidélité à cette édition de Vue d'Afrique sur Channel Africa. Avant de nous quitter, un petit rappel de nos gros titres d'aujourd'hui. Il était question de la Guinée. 20 ONG africaines réclament une enquête indépendante après la découverte d'une fosse commune près de Conakry, la capitale. Et au Niger, les trois éléments de la garde présidentielle tués lors de la tentative du coup d'État du 29 août à Niamey ont été inhumés hier lundi. Il était aussi question de l'opposition nigériane à la manœuvre pour tenter de faire front commun à moins d'un an de la présidentielle de 2027. Je suis Joël Mouteba, Tidi Malou est à la mise en onde de cette édition, à la production du magazine, c'est Guillaume Kabisoso. Je vous retrouve demain avec toute l'équipe de Vue d'Afrique pour d'autres informations du continent. Au revoir.

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2: Dans notre segment dédié à la femme africaine aujourd'hui, nous partons à la rencontre d'une artiste qui fait de la danse un véritable moyen d'expression. 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Elle évolue entre création en solo et travail collectif au sein de la compagnie Joua, qui a fait sa première apparition officielle samedi dernier en marge de la Journée mondiale de la danse. Isabelle s'est également illustrée sur scène, notamment au Adisi Urban Festival. Elle est avec nous pour partager son parcours, son univers artistique et ses ambitions.
3: Je suis une danseuse contemporaine. J'ai dansé depuis 2014 et là, je dansais juste pour la famille, le fan et la bonne vibe. Et après, c'est à 2023 que j'ai décidé d'en faire une profession. Alors, j'ai décidé de danser pour aider aussi ma communauté.
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